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1: Hey, salut, salut la famille. Bienvenue à toi Energy Master Mix. Welcome everyone. Friday night, on fait

La famille a vu nos soirs, nos shows. Hein. On est chaud ce soir. Mode pression activée.

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1: Et oui, la famille, ça se passe comme ça. Chez Su Energy Master Mix, TJ Agency, Link Music, ça fait.

0: Et oui, la famille, on continue comme ça. On va ralentir un peu quand même. Hein. Il reste quelques minutes, donc on fait ça comme ça. Avec du love. On enclenche le mode love activé.
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0: Allez, on fait ça slowly, tranquillement. Donne-moi du love. Donne-moi du sexy et du sweet.

Et oui, la famille, on termine comme ça, hein. Tout en douceur. Hey, c'était DJ Sed, Energy Master Mix, Friday Night. En tout cas, moi, je te dis, tu me suis sur mes réseaux Instagram, DJ Sed, DJ _Sed.

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1: Yo la famille, c'est DJ KK de la Caribbean, ça.
2: Yo DJ KK.
1: On se retrouve sur Énergie pour une heure.

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